0: course là, du côté de Smith.
1: Cible à l'intérieur, la cible qui n'a pas été atteinte pour une deuxième balle, c'est 2 et 1. Et Jordan Smith ne semble pas être du tout sur son élan vers le deuxième. Là, prend un écart peut-être un peu plus prononcé, là, un demi-pas de plus. Et le lanceur,
0: ouais.
1: Reeves, a voulu faire très rapidement là-dessus,
0: ouais.
1: Au point où Chavez Young n'était pas prêt. Et c'est l'officiel qui a dû intervenir là-dessus en disant, écoute, là, ça prend un contact visuel au minimum avant que tu commences à t'élancer vers l'avant. Alors, on reste à 2 et 1 là, pour l'instant. Il y a deux retraits, coureurs au premier.
0: On a clairement voulu déstabiliser le frappeur et le coureur là-dessus, là, en voulant faire plus vite que d'habitude.
1: Un seul coup sûr pour les Caps jusqu'à maintenant. Longue pause cette fois. Le tir, loin à l'extérieur pour une troisième balle. C'est 3 et 1.
0: Ouais, et là, on le sent. Le Reeves a varié sa pause, gardé Smith le plus longtemps possible au premier coussin. Si je suis Chavez Young, je vais encore prendre le prochain lancer.
1: C'est lancé, frappe un faible ballon du côté du premier coussin. Il est totalement passé sous la balle et facilement Hess va saisir pour le troisième retrait. Alors, on s'en va en sixième manche ici au Stade Canac. C'est 2-0 pour les visiteurs. Les Boulders mènent sur les Capitales. On s'arrête un court instant. Et du Stade Canac, vous suivez le baseball de la Ligue Frontière sur Chiz et également sur HTN.
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1: Au Stade Canac, c'est la sixième manche qui va commencer dans un instant. Et si Yuto Nakata nous en a donné trois bonnes, et effectivement, il nous en a donné trois bonnes, mais à un moment donné, toute bonne chose a une fin. On amène un nouveau lanceur au monticule pour les Caps. Il s'agit de Nelvin Correa.
0: Oui, Nelvin Correa, lanceur de décision hier soir. C'est à lui qui est revenu la défaite. Donc, fiche de 2 victoires, 3 défaites maintenant. Il a 21 manches et 2/3 de lancer, 14 retraits sur des prises et 9 buts sur balle accordé là, dans ses 21 manches et 2/3 lancés là. Moyenne de points mérités à 3,74 et quand même une whip à 1,38. Donc, releveur fait le travail. Il y a de bonnes sorties.
1: C'est ça. Il y a de bonnes sorties, mais certaines autres qui sont plus complexes.
0: Voilà.
1: Et là, dans les circonstances, on a besoin de lui. Il est en masse capable de faire le travail, là, comprenez-nous bien. Reste que... Là, on est dans une situation un peu comme les Boulders où on va devoir là voir se succéder plusieurs lanceurs au monticule de façon assez claire. Kyle Hess sera son premier client. Il est 0-2 ce soir. Premier tir qu'on lui envoie, c'est une première balle. Suivront McClure et Costin. Correa est un droitier. Sur élan, voilà une première prise. C'est 1-1.
0: Excellent changement de vitesse.
1: Ouais, très bon tir de la part de Nelvin Correa là-dessus. Le lancer. La balle est frappée mollement en direction de Valdez au deuxième, qui, telle une gobeuse, ramasse cette balle. Alors, on a vu des bonnes mains de la part de Valdez là-dessus. C'est le premier retrait.
0: Oui, ça a eu l'air facile. Un excellent déplacement à sa droite. Il devait faire quand même vite. Hein? Le temps de réaction n'était pas très élevé parce que bouge à ta droite, attrape la balle, lance au premier. S n'est pas, euh, pas très rapide, mais pas très lent non plus.
1: Au tour de Norris McClure maintenant de s'amener. Surélan, voilà une première prise. McClure est 1-2 aujourd'hui avec un retrait sur des prises, mais une balle en lieu sûr, c'était en deuxième manche. Et il est venu marquer l'un des deux points des siens. Temps de vous dire que les Diamants ont gagné 10-3 face à LaSalle dans le premier match d'un programme double aujourd'hui. Et le deuxième match, ben ils l'ont gagné 7-5. Alors, une journée parfaite pour les Diamants. Je crois que les Alouettes ne jouaient pas, effectivement, aujourd'hui.
0: Donc, on joue à LaSalle, Pierre?
1: Okay. Exact. Deuxième prise sur Elan McClure. Je vous rappelle également que les Jays se sont incliné face aux Rangers du Texas par la marque de 3-2. Il ne reste qu'un seul match en baseball majeur à cette heure-ci. C'est le fameux match du dimanche soir.
0: Oui, le fameux Sunday Fun Day. Donc, oui.
1: Yankees contre Red Sox.
0: Oh!
1: Un classique. Tire qui rate, bas à l'extérieur pour une deuxième balle, c'est 2-2. Ce qui nous permet d'aller voir si Otto Lopez et Édouard Julien ont réussi à faire quoi que ce soit aujourd'hui. Dans le cas d'Otto Lopez avec les Marlins, ici, voilà une troisième balle, compte complet à Norris McClure. Lopez, 0 en 4 aujourd'hui. Ça, c'est rare avec deux retraits sur des prises. Il frappe tout de même toujours pour 332 en passant. Et pour ce qui est de Édouard Julien, n'a pas été utilisé aujourd'hui. Un haut ballon qui est soulevé. Derrière le marbre toutefois, 3-2 toujours. Les Jays ont perdu 3-2 face aux Rangers du Texas un peu plus tôt aujourd'hui. Un match qui a été plus serré, mais Bieber au monticule en 5 manches et un tiers. 5 coups sûrs, 2 points tous mérités, 4 buts sur balle et 4 retraits sur des prises. Voilà une troisième prise. Ici, McClure a regardé passer cette balle à effet au coin extérieur. C'est le deuxième retrait.
0: Un premier retrait sur décision de la part d'un lanceur des Capitales ce soir.
1: C'est vrai.
0: Sur un excellent lancé au coin extérieur.
1: Alors, avec deux retraits, Jimmy Costin s'amène. Premier tir est une prise sur décision. Rodon contre Gray au monticule Yankees contre Red Sox ce soir.
0: Oh!
1: On va la suivre en parallèle, si ça vous dérange pas, celle-là. Voilà une prise sur décision, c'est 0-2. Sans oublier de mentionner, parce qu'il faut pas juste faire une opposition soccer-baseball dans la vie, aujourd'hui, l'équipe canadienne de soccer a gagné son match et passe à la ronde suivante. C'est quand même pas anodin. Hein? Dans l'histoire du sport canadien, ça n'était jamais arrivé. Donc, à partir de maintenant, de toute façon, ce sont toutes des premières. Là.
0: Ben écoutez, là, je pense qu'il y avait 48 équipes au début.
1: Exact.
0: Donc, en huitième de finale, on va passer à 16. Là. On est quand même dans les 16 meilleurs. Là. Écoute, c'est sûr que là, il y a une histoire de poule là-dedans et tout. Là. Donc, on était peut-être à la bonne place aussi. Mais on est en huitième de finale.
1: Là-dessus, on dit que Jimmy Costin s'était lancé. Et c'est le troisième retrait. Il y a eu confusion là un court instant parce qu'on attendait que Alex Lowry donne l'appel au premier. En fait, Nicolas Deschamps ne l'avait pas vu donner l'appel, mais Lowry s'était effectivement déjà prononcé. Manche parfaite pour Nelvin Correa dans cette circonstance. Donc, on s'en va en fin de sixième manche ici au Stade Canac. Et c'est toujours 2-0 pour les visiteurs, les Boulders qui mènent. Les Caps vont devoir s'inscrire à la marque, mais surtout embarquer sur les sentiers. On n'a qu'un seul coup sûr jusqu'à maintenant.
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1: Fin de sixième manche. 2-0 pour les visiteurs. Les Boulders mènent sur les Capitals. Au monticule, on envoie Jason Masick, le numéro 33. C'est un colosse de 6-3, 240 livres, qu'on a vu d'ailleurs en action vendredi soir.
0: Oui, on l'a vu vendredi soir. Deuxième présence pour lui dans cette série. Dans le cas de Masick, aucune victoire, aucune défaite. Seulement trois manches de lancer, là. Soit cette saison ou avec, évidemment, les Boulders, probablement.
1: Oui, il arrive du réseau collégial directement là, dans son cas.
0: Voilà. Donc, en trois manches de travail, là, trois retraits sur des prises, a également accordé un seul but sur balle, mais quand même moyenne de points mérités à 9. Là. Donc, ça s'est pas très bien passé dans les trois premières manches qu'il a lancées dans la Ligue Frontière cette saison.
1: Il affrontera Torin Montgomery pour débuter. Premier tir à Montgomery et bas au coin extérieur pour une première balle. Montgomery, 0 en 1 aujourd'hui. Passe gratuite, but sur balle en première manche. Le jeu d'interférence est survenu tout de suite après. Et ballon dans la droite en troisième. Rapidement, on est à deux balles, aucune prise. Le tir qui a raté haut à l'intérieur sur la dernière offrande. Et Masick qui n'atteint pas ses cibles hein, parce que le receveur était bien stationné bas à l'extérieur. C'est venu bas à l'intérieur. Trois balles, aucune prise à Montgomery. Et aussi confiant puisse-t-il être, bâton sur l'épaule, s'il vous plaît.
0: Oh oui.
1: Voilà une prise sur décision. On sera donc à 3-1 sur le prochain lancé. Les Capitals qui ne génèrent absolument rien en attaque ce soir. Un seul coup sûr. Fausse balle derrière le marbre, 3-2 maintenant. C'est Hamada qui a frappé cette balle-là en lieu sûr. On était en deuxième manche.
0: Pour ouais, le reste... En deuxième manche, mais... Il y a quand même longtemps, là.
1: Oui, il y a un bon bout de temps.
0: Ouais.
1: Écoute, on a quand même soutiré quelques buts sur balle. On a été atteint, mais en général, l'attaque là, pour ce soir, c'est très, très tranquille. Sur élan, voilà une troisième prise. On l'a déjoué avec une rapide à 95 000 à l'heure là-dessus.
0: Ouais, c'est un excellent lancé là, à l'intérieur de la part de Masick, mais c'est un lancé invitant, mais un lancé qui était hors de la zone des prises, hein, soit dit en passant. Ouais. Et dans le cas de Masick, vendredi, là, c'est 30 lancés, 22 prises.
1: Oh oui!
0: C'est un ratio à 73% de prises. Et ce que je vois de lui ce soir, j'aime quand même ça. Je suis quand même surpris que sa moyenne de points mérités soit à 9. Là.
1: Ah, écoute, il a donné... il a pas donné grand-chose, mais quand tu donnes un point avec trois manches de travail...
0: Ben, c'est ça.
1: Tu te retrouves rapidement à 9.
0: Voilà. Donc, c'est exactement ça dans son cas.
1: Masick, c'est un 2004, hein, donc c'est un jeune homme là qui sort tout juste des rangs collégiaux. Oh, Carl Crawl vient de connecter cette balle-là au centre. Le voltigeur est à la piste d'avertissement et va la saisir malheureusement. Boyd qui a bien joué sur ce tir et Crawl est passé très, très près d'inscrire une autre longue balle. Ça aurait été sa 69e et ça l'aurait amené à égaler la marque de TJ White. Ce sera pas plus tard.
0: C'est drôle parce que tantôt, quand on se dirige vers l'espace proche des toilettes, là, proche du restaurant, on voit les statistiques, mais de l'an passé encore à jour, évidemment.
1: Ouais.
0: Donc, on voit Kyle Crawl, c'est écrit meneur dans les circuits. Kyle Crawl, pas à la bonne position, évidemment, mais avec 57. Donc, clairement, on va devoir changer la nouvelle affiche à la fin de cette saison.
1: On va mettre le tout à jour. Ça risque de passer dans les rénaux là, des quelques prochaines années au Stade Canac. Hein?
0: Oui.
1: Qui est un musée en soi. Lorsque vous vous promenez dans les corridors du Stade Canac, là, vous le constatez.
0: Ah, mais ça, c'est tellement le fun.
1: Oui.
0: Ouais.
1: Eddie Hakopian, maintenant. Un deuxième tir qu'on lui envoie est un peu trop haut au goût de l'officiel pour une deuxième balle. C'est deux balles, aucune prise. Hakopian, aujourd'hui, il est 0 en 2. Quatrième rang du rôle offensif. On l'a vu au neuvième rang depuis plusieurs matchs. On contente de brasser la soupe là, chez Pat Scalabrini. Voilà une première prise au coin extérieur. C'est 2-1. C'est normal. Lorsqu'on stagne d'une certaine façon en attaque, on essaie de trouver des solutions. C'est ce que Pat essaie de faire actuellement. Voilà une deuxième prise en plein cœur du marbre à 95 000 à l'heure. Masick est un... À tout le moins, sur les balles rapides, est un garrocheur. La balle est en direction du troisième coussin, un long relais qui va permettre de retirer Le coureur au premier, c'est McClure là-dessus qui est allé d'un boulet de canon du troisième jusqu'au premier coussin, un retrait 5-3. Pas de mauvaise course de Copian là-dessus, mais malheureusement, n'a pas été en mesure de battre le relais. Alors, manche parfaite en défensive pour les Boulders. Ils reviennent en attaque dans un court instant. On s'en va en septième manche au Stade Canac. C'est le baseball de la Ligue Frontière sur Chiz.

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2: Début de septième manche au Stade Canac. 2-0 pour les visiteurs. Les Caps n'ont qu'un seul coup sûr jusqu'à maintenant. Et là, on va tenter de garder la tête hors de l'eau, là, de garder les Boulders en respect à 2 points d'écart seulement. Nelvin Correa est de retour au monticule et il aura la dure tâche d'affronter Julian Boyd, Santino Rosso et Matt Polk. Les frappeurs 9, 1 et 2. Dans le cas de Julian Boyd, là, on s'entend avec ses 2 coups sûrs en 2 présences ce soir. Et la série qu'il a connue jusqu'à maintenant, je pense qu'on peut dire que c'est un... En langage de baseball, on disait second lead-off. Il est de grande qualité.
3: Oui, vraiment, très grande qualité. Et tu l'as bien résumé. Manche très importante pour Correa. C'est un bon test pour lui. Donc, la 7e manche, là, le cœur de l'alignement s'en vient. On inclut Boyd qui a toute une série jusqu'à présent. Et par la suite, sans dire que le reste de la manche puis la 8e vont être faciles, mais après ça, ça va être la 9e. Là. Donc,
2: le temps se fait rare.
3: Oui, là, c'est ça. Les retraits, les points commencent à être importants.
2: Fausse balle de Boyd, on tombe à 1-2 maintenant.
3: Et je dis les points parce que ça en prend. Mais évidemment, contrairement au soccer, on peut pas gagner une game en faisant 0 point.
2: C'est un bon point.
3: 0 but.
2: Alors, 1-2 prise à Julian Boyd. Correa qui me semble, honnêtement, ce soir, là, dans l'une de ses meilleures formes jusqu'à maintenant depuis le début de la saison. Dans mon cas, à tout le moins, de ce que j'ai vu, là, j'aime bien l'étoffe qu'il a au monticule actuellement. 1-2 prise. Deschamps est bas à l'intérieur. Et voilà, la cible a été atteinte et on a déjoué Julian Boyd. C'est le premier retrait. Alors, excellent tir de Correa qui, ma foi, connaît une excellente sortie jusqu'à maintenant. Il a 3 retraits sur des prises en 4 frappeurs.
3: Ouais, ça, c'est un lancer d'une grande qualité, là, 0-2 prise. Il a une bonne balle à effet, Nelvin Correa, ouais. Là.
2: Santino Rosso maintenant.
3: Oh.
2: Tente l'amorti. Il voulait clairement déposer l'amorti là-dessus. N'a pas été en mesure de toucher cette balle. C'est une première prise. Rosso qui a expédié le premier tir du match dans le tableau indicateur tout à l'heure, un circuit en solo pour donner le ton à la partie. Et là, frappe la balle avec aplomb en direction de Montgomery au premier qui se saisit, va compléter lui-même le retrait. C'était pas mal frappé, mais Montgomery couvrait tellement de territoire qu'il a eu le temps clairement de se placer devant cette balle-là et de la capter.
3: Oui, d'aller faire le retrait lui-même, là, au premier coussin. Donc, 2 retraits rapides. Dans cette 2e manche de travail de Nelvin Correa. Donc, jusqu'à présent, là, c'est mission accomplie. On ne parlera pas trop vite.
2: Ouais, parce que
3: ça se poursuive. Là.
2: Matt Polk s'amène, le dangereux Matt Polk. Il en a frappé une longue balle, lui, dans cette série-ci. Premier tir qui aurait pu être appelé prise. C'est
3: oui.
2: Facile, tout ça. Mais tout juste dans le bas de la zone des prises pour une première balle. Oh, le tir suivant a été expédié à l'autre bout du monde. La bonne nouvelle, c'est que c'est hors ligne.
3: Aïe, aïe, aïe, celle-là, mon ami, c'était loin.
2: On est à 390 pieds sur la dernière frappe.
3: Et c'est sorti donc bien pressé du bâton.
2: 101 000 à l'heure.
3: Ouf, on est content que ce soit fausse balle.
2: Longue prise donc à 1-1 sur Matt Polk.
3: Et...
2: soulève un faible ballon cette fois du côté droit, 1-2.
3: Si on avait à se rendre à Agresti, c'est lui... Agresti qui a frappé le circuit hier, victorieux contre Correa.
2: C'est un bon point que tu amènes là. Donc, est-ce qu'on serait tenté d'amener un releveur? On est en activité au monticule d'exercice, ça c'est clair. Loin à l'extérieur pour une balle, c'est 2-2.

0: maintenant. C'était un bon tir à une et deux, celui-là. Là. On a vu vu que Paul a suivi jusqu'à la toute fin.
1: Oui.
0: Et il a retenu son élan. 2-2. La balle est frappée en direction de Crawl à l'arrêt court. Saisi, garde renversé, un long relais. Et on va battre le coureur là-dessus. Pour terminer la manche, un bon jeu en défensive et de Crawl et de Montgomery. Et c'en est fait des Boulders dans cette septième manche. Les Caps reviennent au bâton dans un instant. On voudra ajouter au moins un deuxième coup sûr à la récolte qui est maigre jusqu'à maintenant. 2-0 pour les Boulders. On s'arrête.
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0: Ce sera la fin de la septième dans un instant avec un nouveau lanceur pour les Boulders au Monticule. Il s'agit du numéro 35, Ethan Bradford.
7: Oui, Ethan Bradford, un autre gaucher qu'on amène au Monticule, fiche de 3 victoires. Une défaite dans son cas. Il a 20 manches de lancer, 25 retraits sur des prises. Il a accordé seulement 9 buts sur balle, moyenne de points mérités à 5,40 et whip à 1,50. Donc, statistique quand même intéressante. Moyenne de points mérités élevée dans son cas. Il affrontera là, Amada Deschamps-Valdez. Donc, droitier, gaucher, ambidex et gaucher. Donc, encore une fois, on réussit à placer un gaucher quand pratiquement un bon endroit, là, parce que on en a beaucoup de lanceurs gauchers, hein. Donc, chez les Boulders, et peu de frappeurs gauchers.
0: Oui.
7: Du côté des Capitales, comme on l'a dit tout à l'heure. Donc, on a trouvé un bon endroit, là, pour placer le gaucher Bradford.
0: J'aurais tendance à dire, alors que le tir est une première prise, c'est une et une à Yuta Hamada. Disons que TJ Stanton a été un lanceur étoile, notamment à Québec, mais a été un excellent lanceur tout au long de sa carrière. Connaît ça, là. Je veux dire, à un moment donné, il gère en fonction d'eux et on le voit, là.
7: Ben,
0: sa gestion de sa relève aujourd'hui de son comité non prévu, hein.
7: Oui.
0: Non prévu.
7: Exactement.
0: Je suis bien impressionné par la gestion de TJ Stanton, alors que je suis moins impressionné par l'élan de Yuta Hamada, qui a fendu l'air et de façon spectaculaire pour le premier retrait.
7: Je suis entièrement d'accord avec toi pour continuer là-dessus. J'adore comment Patrick Scalabrini gère ses lanceurs, gère son enclos de relève. Comparativement à beaucoup d'équipes dans la Ligue frontière.
0: Uh-huh.
7: Tu sais, ce qu'on aime voir au niveau professionnel, c'est un banc qui est utile et utilisé, hein, soit dit en passant. Et TJ Stanton le fait très bien là, aujourd'hui, justement.
0: Confrontation gaucher contre gaucher maintenant. Nicolas Deschamps est au bâton. Tire à l'intérieur pour une première balle, c'est une et une. Nicolas Deschamps aujourd'hui, 0-2. Tire qui rate. Ah, le bas de la zone des prises, encore une fois. On ne le donne pas. Ça, il y a au moins ça de régulier. La balle est frappée du côté droit en lieu sûr par Deschamps. Un deuxième coup sûr seulement pour les Caps après un retrait.
7: Ouais, gros coup sûr là, contre un lanceur gaucher. Très bien fait par Deschamps.
0: Et puis, oh là là, moi, il y a quelque chose que je viens de voir de la part du lanceur Bradford que je n'ai pas aimé du tout. Faire rouler une balle en direction de l'abri parce que tu ne la veux plus, pas de problème. La lancer pratiquement de toutes tes forces alors qu'il y a des bad boys qui ont 7, 8, 9 ans dans l'abri, là.
7: Ouais,
0: je m'excuse, mais c'est un manque de jugement flagrant d'Ethan Bradford là-dessus. Ça en est frustrant. Ceci dit, le premier tir à Antonio Valdez est une prise au coin extérieur. Je veux dire, c'est pas parce que tu es au Monticule que tu es le roi de la montagne.
1: Ah, définitivement
0: non plus,
1: pas, là.
0: Il y a une question de savoir-vivre là-dedans. Il en a manqué, Bradford, là-dessus. Intercepté justement par Bradford qui remet au deuxième à temps et ce sera le seul jeu. Deuxième retrait sur la séquence. Alors, optionnel pour Antonio Valdez. C'est dit coureur pour coureur, on est gagnant chez les Caps, mais malheureusement, c'est un retrait de moins en banque, là.
7: Ouais, c'est ça. On vient de gagner un peu de vitesse, mais ben Deschamps n'est pas lent non plus, hein. Quand même, certaine rapidité.
0: Ah, tu trouves? Je dirais pas que c'est sa qualité numéro
7: un. Non, non, non, non, c'est ça. Mais c'est pas le plus lent, mettons. Mais clairement, on gagne avec Valdez.
0: Ah oui, oui, oui.
7: Change pour change, je prends Valdez pour courir, là. Oui.
0: Alors là, on va aller voir Bradford. Et je sais pas, il me semble assez sanguin au Monticule parce que il est très expressif.
7: Ouais, très émotif en ce moment. Là.
0: Ouais.
7: On l'a vu même sur le dernier relais. Hein,
0: ouais.
7: A lancé un canon vers le deuxième but, mais je sais pas pourquoi. Le trait a de l'air pratiquement même agressif. Là,
0: ouais. On est allé le calmer du côté des Boulders. Je réitère que ça a été un manque de jugement flagrant la façon dont il a renvoyé la balle en direction du banc des Capitales. C'est passé très proche de bien des gens. Alors, est-il calmé? On verra. Ce qu'on sait, c'est que son prochain client s'appelle David Mandem, avec un coureur au premier et déjà deux retraits. Surveillons Valdez au premier. Premier lancé, Mandem s'étire de toutes ses forces, mais malheureusement n'atteint pas la balle. C'est une première prise. Et tu vois, on précipite un peu moins le geste vers le marbre. Visiblement, on lui a dit, écoute, là, applique-toi à lancer les prises, peut-être un peu moins précipité vers le marbre. Le lancer. Et c'est frappé en lieu sûr du côté gauche par David Mandem. Très bien frappé avec le tir bas au coin extérieur. On ne s'est pas obstiné avec le lancer. On a poussé cette balle. Et avec deux retraits, il y a deux coureurs sur les sentiers.
7: Et ça, on l'oublie souvent. Mandem, c'est un gars qui a quand même un élan long. On le voit souvent frapper la balle avec puissance au champ opposé. Et là, il l'a encore très, très, très bien fait là, avec un lancer bas dans la zone des prises au coin extérieur. Il a poussé cette balle-là, là, comme il sait très bien le faire. Donc, très beau coup sûr de sa part. Et justement, l'entraîneur-chef là, Stanton, qui va là, probablement aller changer son lanceur. Voilà, c'est fait.
0: Alors, bye-bye à Ethan Bradford. Qui retourne au banc en regardant au sol. C'est probablement le meilleur endroit qu'il a regardé actuellement. Alors oui, on amène un autre releveur. Cette fois, ce sera un droitier. Il donnera son identité dans un instant. Le numéro 25, si je ne m'abuse, Scott Harper.
7: C'est rare que qu'on se rend là. Hein? Je mets des lettres à chaque fois qu'il y a un nouveau lanceur pour la feuille de pointage. Et finir par se retrouver, là, je suis rendu à la lettre G. Là. Donc, 1, 2, 3, 4, on est rendu à un septième lanceur d'utiliser aujourd'hui. On comprend qu'il a mouillé, que le plan a changé également là, de la part des entraîneurs.
0: Ouais, je me répète, mais T.J. Stanton, jusqu'à maintenant, gère son enclos de façon magistrale, absolument magistrale.
7: Et je serais pas surpris qu'on... Si le pointage reste pareil, là, Tyler Vail sera certainement dans les plans.
0: Ah oui, il est venu fermer le match hier, mais releveur
7: 18
0: numéro
7: lancé.
0: 1.
7: Exact, là, c'est ça, on est correct. Là.
0: Surtout avec le congé qu'il a demain, normalement. Là,
7: voilà.
0: Donc, et dans le cas de David Mandem, ça nous permet de revenir là-dessus avec deux retraits et le lanceur qui prend ses tirs d'exercice. David Mandem, ça va lui enlever tout un poids là, d'aller chercher ce coup sûr-là parce que dans le match d'hier, il n'en a pas frappé. Il avait été tenu à l'écart du jeu pendant un certain temps. Ah, il n'a pas frappé de coup sûr vendredi non plus.
7: Pas de coup sûr dans la série, c'est son premier, exactement.
0: Et il revenait à ce moment-là d'une petite pause là, pour se remettre les idées en place. Alors oui, ça va faire du bien.
7: Et de ne pas avoir de coup sûr, Pierre, c'est une chose, mais on avait quand même aussi là, pas une grosse moyenne de présence sur les buts. Là, donc pas beaucoup de buts sur balle. Un but sur balle était une fois atteint, donc ça va lui faire du bien.
0: Valdez est au deuxième. Mandem au premier. Il y a deux retraits pour Jordan Smith qui regarde passer le premier tir pour une prise. Smith aujourd'hui 0 en 1. Il a été atteint à sa dernière présence. C'était en cinquième manche. Fausse balle du côté droit et rapidement Jordan Smith se retrouve en position défensive, là, sur la défensive, pardon, avec un compte de 0 et 2.
7: Oui, et là, je pense que je sais ce qui s'en vient dans les lancers de réchauffement. Harper, une très, très balle à effet qui bouge beaucoup. Là. On vient de la voir, là.
0: Au coin extérieur, ça a raté la cible.
7: Ça tasse beaucoup, donc...
0: Ça a été invitant jusqu'à la toute fin, même si ça a fini sa course, quoi, un pied à côté du marbre, à peu
7: exact.
0: Près. Là. Alors, une et deux à Jordan Smith, qui demande un temps d'arrêt.
7: Oui.
0: Et là, faudrait aller chercher un point, là. Au moins un. Le tir. Tout le monde est en course là-dessus. Smith a-t-il retenu son élan? Non. C'est l'officiel Laurie au premier qui a confirmé le tout et je pense qu'il avait totalement raison.
7: C'est dommage parce que les coureurs sont en course aussi là-dessus. Hein?
0: Oui, exact. Mais Smith n'a pas été en mesure ni de retenir son élan, ni de faire contact pour mettre la balle en jeu. On s'en va en huitième manche maintenant. 2 à 0 toujours pour les visiteurs. Les Boulders mènent sur les capitales du Stade Canac. 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
0: Huitième manche au Stade Canac, 2-0 pour les visiteurs. Les Boulders mènent sur les capitales et on a un nouveau lanceur au monticule. Question de s'assurer de demeurer à seulement 2 points. Cooper Morgan s'amène dans la mêlée.
7: Oui, fiche de 1 victoire, 1 défaite, 2 parties de préservées dans le cas de Morgan. Il a jusqu'à présent 24 manches et 2/3 de lancer, 32 retraits sur des prises et un maigre 3 buts sur balle d'accorder, moyenne de points mérités à 3,28. Et sa whip incroyable en bas de 1 à 0,81, tout simplement magistral. Donc, c'est dire qu'il ne place même pas en moyenne un coureur sur les sentiers par manche lancée. Là. Donc, c'est un gros, gros wow là, dans le cas de Morgan, cette statistique-là.
0: Premier tir à Jason Agresti qui est une première balle. Et là, on s'élance pour le suivant. Sur élan, voilà une première prise, c'est 1-1.
7: Ça, c'était-tu un bon changement de vitesse, tu penses?
0: Tout ce qui se rapproche de tout ce qui se rapproche d'un whip de 1, c'est fantastique. Lorsqu'on s'en éloigne un peu autour de 1.34, on commence à trouver ça un peu élevé quand même. Et là, ça dépend des ligues. Là, vous comprendrez qu'il y a des ligues
7: ça
0: de
7: dépend
0: frappeurs,
7: des ligues, exact.
0: Mais dans le cas de Cooper Morgan, il n'y a pas d'inquiétude là pour l'instant. C'est l'homme de confiance en relève d'abord et avant tout devant tout le monde. Ça, c'est clair. Et son travail, ça aussi c'est clair, c'est de garder l'écart à 2 points.
7: Oui.
0: 1-2 à Jason Agresti. Dernière présence au bâton pour Agresti. C'est un double qu'il a frappé en 5e manche. Le lancer. Oh, à l'intérieur, il a voulu se protéger avec son bâton, en fait, en tournant le corps, mais c'est son bâton qui a touché à la balle, donc fausse balle. Dans les circonstances, on s'en tire bien chez... Ben, chez les Caps, c'est parce qu'on met pas de coureurs sur les sentiers. Puis Agresti aussi s'en tire bien pour pas avoir une balle en plein visage.
7: Exactement.
0: Alors, 1-2 toujours. À l'intérieur, et c'est un haut ballon qui a été soulevé là-dessus. Chavez Young demande et obtient la balle facilement pour le premier retrait.
7: Ouais, donc on réussit à menotter le dangereux Agresti.
0: Ça mène maintenant Aaron Simmons, voltigeur de droite chez les Boulders. Il a un double lui aussi, c'est en troisième manche. Premier tir à Simmons, une prise sur décision.
7: Ouais, parlant double, on a frappé la balle avec puissance du côté des Boulders là, ce week-end. Il est rendu à 9 doubles, un triple, 5 circuits. On n'est pas là chez les Caps.
0: Non, pas du tout, pas du tout.
7: D'ailleurs, c'est rare une série sans circuit pour les Capitals hein, jusqu'à présent.
0: C'est
7: aucune
0: vrai?
7: Longue balle.
0: Tir qui rate haut à l'intérieur. Aaron Simmons, 5 et 9, 215 livres. Et c'est un voltigeur. C'est quand même pas banal. Là.
7: Non.
0: C'est pas des mensurations habituelles pour un voltigeur. On aurait plutôt pensé à un joueur de troisième coussin.
7: Oui, il est allé, là.
0: Oui, on dit qu'il s'était lancé. Voilà une deuxième prise. Il n'est pas d'accord, mais l'officiel Tran n'a jamais hésité. Il en demande le temps d'arrêt à 1 et 2. Mais se déplace plutôt bien au champ extérieur, là, comprenez-moi bien. C'est simplement qu'on n'est pas habitué de voir ce profil-là pour un joueur, un voltigeur.
7: Mm-hmm.
0: Tout simplement. 1 et 2. Déjà un retrait au tableau. Fausse balle. Le ricochet n'est pas maîtrisé par Deschamps. Au-dessus des champs, lui, vient d'envoyer la balle dans son abri tout doucement. Il a fait preuve de jugement. 1 et 2. Et c'est une troisième prise sur élan. Et je vous dis qu'Aaron Simmons, là-dessus, ne visait pas le simple. C'est le deuxième retrait.
7: Oui, balle un peu... Cooper Morgan a peut-être échappé un peu ce lancer-là, hein?
0: J'aurais tendance à dire que oui, c'était en plein cœur du marbre.
7: Je ne sais pas si Simmons a même été surpris par le fait que la balle soit aussi dans le centre du marbre que ça. Mais bref, le résultat est pour nous. Retrait sur des prises.
0: Fausse balle sur le premier tir à Fritz Genter. En cas de Genter, ben lui, là, ce qu'il veut éviter, c'est le Golden Sombrero.
7: Ouais. Et d'amener son retrait sur des prises cette fin de semaine à 8, hein? Déjà à 7, là.
0: Ouais, c'est un dur week-end pour Fritz Genter. C'est-à-dire qu'il rate pour une première balle, c'est 1 et 1.
7: Un dur week-end rare pour un frappeur des Boulders, là.
0: Ouais.
7: Oh,
0: oui.
7: Cette fin de semaine, là, on dirait que tout le monde a été bon au bâton du côté des Boulders, ou presque.
0: Tir suivant de Morgan, frappé hors ligne du côté droit. On tombe à 1 et 2 maintenant. Pour les Caps, en huitième manche. Et sans dire que c'est la dernière chance, disons que l'occasion est belle avec le haut de l'alignement qui va revenir. Chavez Young sera le premier frappeur.
7: Oui.
0: Alors, Young, Montgomery et Crawl. Une et deux. Sur élan. Voilà une troisième prise. Et c'en est fait des Boulders dans cette huitième manche. Excellent travail encore une fois de Cooper Morgan. Rien à lui reprocher, je vous dirais, depuis le début de la saison. On s'arrête. Les Caps reviennent au bâton dans un instant en fin de huitième manche. C'est 2 à 0 pour les Boulders. 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
0: Quelle surprise! Un nouveau lanceur au monticule pour les Boulders de New York qui en envoie un huitième ce soir. Il s'agit du numéro 12, un droitier, Jalen Long.
7: Oui, Jalen Long. 3 victoires, 1 défaite, 2 parties sauvegardées cette saison. Il a 21 manches et 1 tiers de lancé, 27 retraits sur des prises accordées également, 10 buts sur balle, moyenne de points mérités à 2,53 et une whip respectable à 1,41.
0: Pour les Caps, on vous en a parlé, là, c'est le haut de l'alignement qui revient avec Chavez Young pour commencer. Le premier tir à Young est une prise sur décision. Young est 0 en 2 ce soir avec un but sur balle. En voilà une première balle, c'est 1-1 maintenant. On va surveiller l'enclos de relève chez les Boulders parce que Tyler Vail va probablement aller s'échauffer dans les prochains instants. Question de s'assurer de terminer le match en beauté de leur côté. Voilà une deuxième balle à Young. Tire suivant qui en est une troisième maintenant. Et là, à 3-1, ça va être crucial là, que Young fasse preuve de jugement.
7: L'attendre son lancer.
0: Ouais. Ouais. Il peut avoir un plan. C'est pas interdit de s'élancer, mais il doit embarquer sur les sentiers. Fausse balle du côté gauche. Il est là un peu en retard, mais tout de même, il a fait contact. C'est maintenant 3-2. Young a tellement été efficace en début de saison que là, lorsque le tout revient un peu plus à la normale, il nous semble anémique, mais c'est pas nécessairement le cas. Fausse balle encore une fois du côté gauche. Fait contact.
7: Il a quand même une bonne série, là.
0: Oui, oui, oui.
7: Donc, c'est juste que là, ce soir, ça marche pas pour tout le monde, collectivement. On n'arrive pas là à placer des coureurs sur les sentiers et à marquer des points.
0: Compte complet. Sur élan, voilà une troisième prise. Et les Boulders n'ont maintenant que 5 retraits à aller chercher pour battre les Capitals pour une troisième soirée de suite. On voudra éviter ça avec Corin Montgomery qui s'amène avec un retrait. Je vous invite à être des nôtres sur la page Facebook des Capitals tout à l'heure parce que conférence de presse d'après-série, Patrick Scalabrini, Kyle Crawl et Chavez Young justement seront les invités. Sur élan, Montgomery a fendu l'air pour une première prise. Tir qui était complètement hors de la zone des prises. Tir suivant tiré hors ligne par Montgomery qui se retrouve à 0-2 rapidement. Aperçoit Patrick Scalabrini au troisième qui a les deux mains jointes devant lui. Puis honnêtement, il n'y a pas grand-chose d'autre à faire. Il n'y en a pas de circulation sur les sentiers ce soir.
7: Non.
0: 0-2 à Montgomery qui demande un temps d'arrêt. Puis, tu sais, pour un gérant...
7: Un gérant au troisième coussin, c'est long.
0: Ah oui, c'est...
7: Quand il se passe rien, là.
0: Veux-tu que je t'en parle?
7: Ouais.
0: J'ai vécu ça quelques fois dans mon humble carrière de coach, très humble carrière de coach qui ne ressemble en rien à celle de Pat Scalabrini. Mis à part la quantité de championnat qui s'en approche, mais ça, garde. 1-2 à Tyrone Montgomery.
7: Oh.
0: Fausse balle du côté droit. Mon truc, c'était de coacher 2 équipes. Comme ça, les championnats, tu peux en avoir 2 la même saison.
7: Exactement.
0: C'est arrivé quelques fois, ça, d'ailleurs.
7: Ça monte plus vite.
0: Ouais. On s'habitue pas à gagner. J'ai gagné 6 ou 7 fois alors que Montgomery lui a perdu sur le dernier élan, pas à peu près.
7: Ouf.
0: Mais on ne s'habitue jamais à ça. Demandez-le au Capital. Demandez-le au Rouge et Or de l'Université Laval également. C'est pas un... Étant donné que chaque championnat, chaque victoire a sa propre couleur, disons qu'on a toujours un petit quelque chose supplémentaire à aller chercher là-dedans et on s'en souvient pour quelques raisons.
7: Exactement.
0: 2 retraits pour Kyle Crawl maintenant. Premier tir à Crawl sous la zone des prises. C'est donc une première balle. Les Boulders sont venus jouer du baseball, en tout cas en fin de semaine. Et les Capitals n'ont pas répondu très, très présent jusqu'à maintenant. Seulement 3 coups sûrs ce soir. Sur élan. Très bon élan de Crawl, mais malheureusement, il a fendu l'air pour une première prise. C'est 1-1. Je pense que la pause de demain là, pour les Caps, même si c'est une journée de voyagement, ça fera énormément de bien. Voilà une deuxième balle, c'est 2-1. Et qui sait, peut-être qu'on ramassera un bras ou deux en direction du centre des États-Unis. Pourquoi
7: oui.
0: pas? La balle est frappée hors ligne du côté gauche en direction de Patrick Scalabrini qui n'a pas bronché. 2-2 maintenant.

0: On est prêt à reprendre. Let's see. La balle est frappée avec aplomb du côté gauche par Crawl et ça va percer l'avant-champ. Je crois qu'on va donner coup sûr là-dessus. C'était pas un jeu simple, pas du tout pour, pour le joueur d'Inter là-dessus. Donc, effectivement, coup sûr pour Crawl, un quatrième chez les Caps ce soir. Et ça mène Eddie Akopian maintenant. En cas d'Eddie Akopian, on n'espère pas nécessairement la longue balle. Il n'en a qu'une cette saison. Donc, il faudra bâtir un point autrement si on veut réussir à progresser dans le match. On frappe la balle avec aplomb, mais directement dans les mains du joueur d'arrêt-court là-dessus, Gunter, qui était bien positionné. Et Akopian avait un plan, s'est lancé rapidement, sachant qu'il aurait probablement un tir de qualité, ce qui était le cas, là, en plein cœur du marbre sur le dernier tir, malheureusement. Ça a terminé sa course dans les mains du joueur d'arrêt-court. Toujours 2-0 pour les Boulders. On s'en va en 9e manche au Stade Canac. 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
0: C'est sous le Sweet Caroline qu'on vous accueille en 9e manche. Et là, le plan, il est suivi à la lettre. Là, il n'y a pas de grande surprise. Là, Connor Floyd est au monticule pour les Capitals. Pour la 9e, question de garder encore une fois les Boulders à un écart respectable de 2 points. Floyd qui n'a pas lancé hier. Je dis ça, mais attends un peu, là. Non, effectivement, n'a pas lancé hier. Ça remonte à jeudi soir, voilà, face à Ottawa. Son premier client, Kyle Hess. Le premier tir à Hess est une prise sur décision. Hess est 0-3 ce soir. Mis à part le début de match rocambolesque, l'arrêt de pluie et tout ça, le reste du match s'est déroulé à un rythme très élevé. On n'a eu à peu près rien à se mettre sous la dent en offensive de part et d'autre. 7 coups sûrs contre 4 en faveur des Boulders. 2-0 au pointage. Voilà une prise sur décision. C'est 1-2 maintenant à Hess. Tout le monde est prêt. Le tir. Surélan, voilà une troisième prise. Deuxième retrait sur des prises ce soir pour Carhès au bâton. Temps de vous dire qu'en 9e pour les Caps, Hamada, Deschamps et Valdez viendront frapper. Pas impossible qu'on voit Defretas se glisser quelque part là-dedans. Question de changer la donne. Ça mène maintenant Norris McClure. Premier tir à McClure qui rate tout juste au bout de l'officiel pour une première balle. McClure ce soir a un coup sûr, mais 2 retraits sur des prises. Les bancs claquent au stade quand même. Sur élan, voilà une première prise. Il a terminé son élan à genoux.
5: Clairement, il ne voulait pas frapper cette balle-là pour un simple. Il a mis toute la force et en a même glissé au marbre.
0: Surélan, voilà une deuxième prise. Et il a jamais été dans le coup sur le dernier tir. Une rapide à 95 000 à l'heure de la part de Connor Floyd, qui qui me semble en pleine possession de ses moyens ce soir, comme c'est généralement son cas, là.
5: Je vois Connor Floyd, puis on voyait tantôt Masick. Hein? C'est deux gars qui se ressemblent.
0: C'est exactement la réflexion que j'ai eue. Deux jeunes gros bonhommes. Ouais.
5: Deux gars qui sont pas là pour être lanceurs partants.
0: Non, monsieur. Et voilà une troisième prise sur élan. Une autre balle rapide à 95 000 à l'heure. T'as totalement raison. C'est deux bonhommes qui se ressemblent beaucoup physiquement dans la façon dont ils s'élancent vers le marbre, dans la façon dont ils lancent également avec une rapide explosive.
5: Ouais.
0: Ouais, bon parallèle. Déjà deux retraits au tableau pour Jimmy Costin maintenant. Prise sur décision rapide à 95 000 à l'heure au coin extérieur encore une fois.
5: Clairement, deux jours de repos, ça lui fait du bien à Connor Floyd.
0: Ouais, il lance des balles de feu jusqu'à maintenant. Oui. Fausse balle derrière le marbre. Cette fois, c'était la balle à effet pour surprendre le frappeur. Et là-dessus, Costin n'a simplement qu'allongé les bras. 0 et 2. Le tir. Un peu plus loin à l'extérieur, la balle rapide qui a raté sa cible. Je dis la rapide, mais à 88 000 à l'heure, c'était peut-être autre chose.
5: Ouais, là. On a manqué quelque chose. Là. J'essaie de regarder sa prise de balle, justement. Là, on le voit à l'écran. Ça en allait changement de vitesse, là, en ce moment.
0: Ouais, la voilà, la troisième.
5: Ouais, là, c'est la rapide, exact. Yes.
0: Rapide à 95 000 à l'heure. Floyd a dit, regardez, les amis, là. Je ne sais pas si l'attaque, ça vous tente, mais moi, je vous dis, tassez-vous de là. Et je vous ramène au bâton dans un instant. Les Caps ont besoin de deux points. Dernière chance de l'autre côté de la pause. 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
0: Neuvième manche, fin de neuvième manche même au Stade Canac. Avec les Capitals qui tirent de l'arrière par deux, on a toujours Jalen Long au monticule pour les Boulders. Il fera face à Yuta Hamada, Nicolas Deschamps et Antonio Valdez s'il n'y a pas de changement. Parce que pas impossible qu'on voit Defretas se présenter au bâton prochainement également.
5: Ouais, il apporte un bon point. Hein?
0: Il a beaucoup de puissance au bâton. Hamada est là, ça c'est clair.
5: On prépare aussi le plan du côté des Boulders. Mendham frappe 4 dans cette manche-là. Il est gaucher.
0: Et on a un gaucher.
5: Et TJ Stanton, qu'est-ce qu'il fait? Réchauffe un gaucher. Ouais. On se garde plein d'options. Là.
0: Alors, Yuta Hamada, il a un des 4 coups sûrs des Capitals ce soir. Voilà le premier tir qui est une prise sur décision. Et vous l'entendez, hein, le stade demeure très, très bruyant malgré l'heure plutôt tardive. Fausse balle du côté droit. Rapidement, on se retrouve à 0 et 2. Parce que je ne vous ferai pas de cachette. Il y a quand même pas mal de gens qui ont quitté en raison... Ben, ils ont leur raison, mais la pluie, le froid, etc., etc. Là, ça peut se multiplier. Ou s'additionner, pardon. Mais il y a des irréductibles. Et ils sont par centaines dans les estrades actuellement. 0 et 2, Hamada. Pousse la balle. Et ça se retrouve dans les estrades. Ça aurait pu faire mal, ça, les amis.
5: J'espère qu'on était très réveillés parce que c'est sorti vite, là.
0: Oui, très, très, très rapidement. Ça semble être effectivement là, une situation plus de peur que de mal, mais... Alors qu'Amada regarde passer une première balle, c'est 1 et 2. Et là, coûte que coûte, il faut se retrouver sur les sentiers. Sur élan. Hamada a été déjoué. Toutefois, le tir à l'intérieur qui l'a complètement déjoué. Et c'est le premier retrait. Hamada, c'est une deuxième fois où il se fait prendre ce soir sur des prises. Nicolas Deschamps maintenant. Deschamps frappe un simple à sa dernière présence en septième manche. Premier tir qui rate. Si Deschamps sera sur les sentiers, il faut penser que Zabrou sera amené comme coureur d'urgence à sa place.
5: Définitivement. Oh!
0: Fausse balle qui a dévié sur le receveur là-dessus. Costin qui en sera quitte pour une petite marche.
5: Mais Deschamps a été quand même déjoué là, par le changement de vitesse.
0: Ouais, il a fait tout juste contact.
5: Ouais, exact,
0: il a effleuré cette balle-là. Une balle, une prise à Nicolas Deschamps. Il y a un retrait déjà au tableau. Les Caps tirent de l'arrière par deux. On est en fin de neuvième. Sur élan, voilà une deuxième prise. Là, Deschamps qui s'était lancé sur un tir qui était complètement de la zone des prises. Il se retrouve à une et deux. Le tir. Loin à l'extérieur pour une deuxième balle. Deux et deux. Encore une fois, on se répète, mais Deschamps doit trouver une façon de gagner sa présence. Loin, pas loin, mais au coin extérieur, pardon, pour une troisième balle. Compte complet à Deschamps.
5: Oui, en fait, le receveur était au coin extérieur, bien placé. C'est juste que le lancer était beaucoup trop à l'extérieur.
0: Compte complet. Le tir. Un faible ballon derrière le marbre. On reste à compte complet. Nicolas Deschamps qui, dans sa jeunesse, venait ici au stade et assistait au match. Et voyait, hey, j'aimerais ça peut-être avoir un moment important. Bien, en voilà un moment important. 3 et 2. Sur élan, il a été complètement déjoué. C'est le deuxième retrait sur des prises dans cette manche. La dernière chance des Caps repose sur les épaules d'Antonio Valdez. Valdez s'amène avec deux retraits. Jalen Long, lui, n'a pas l'intention de quitter le monticule une seule seconde. Et avec raison, il est fort efficace jusqu'à maintenant. Premier tir à Valdez, une prise sur décision, 0 et 1.
5: Oui, Valdez qui est dû dans ce match.
0: Oui, 0 en 3 hein, jusqu'à maintenant. Frappe la balle avec aplomb dans l'allée du côté droit. Oh, et ça va passer tout juste. Je pensais que c'était frappé avec beaucoup plus de
5: puissance,
0: que ça.
5: Ouais.
0: Mais finalement, il a flotté au-dessus du joueur de deuxième. Tu sais quoi, Jimmy? On s'en fout.
5: Exact.
0: C'est le même résultat. Alors, coup sûr dans la droite pour Antonio Valdez. David Mendham va s'amener. Est-ce qu'on va procéder à un changement de lanceur?
5: Qu'est-ce qu'on va faire?
0: Parce qu'on a un gaucher qui est en train de s'échauffer. Jalen Long n'a pas montré le moindre signe de ralentissement. Écoute, la dernière frappe, là, j'ai à peu près été le seul dans le stade à être mystifié par cette frappe-là.
5: Non, parce moi aussi, je pensais qu'elle était pour aller plus loin que ça, là, être frappé avec plus de puissance.
0: Alors, deux retraits pour Mendham. Le tir.
5: Il est allé, hein?
0: Oui, de façon très, très, très, très évidente, il est allé. On a confirmé avec l'officiel sur les sentiers, mais c'était clair que Mendham s'était lancé. Ça, c'est pas le meilleur élan pour débuter une présence. 0 et 1. La cible est basse au coin extérieur. Le tir. Fausse balle, 0 et 2 à Mendham. Mendham, ce soir, un coup sûr, c'était justement en septième, à sa dernière présence au bâton.
5: Ouais, Jalen Long fait tellement du bon travail. En fait, les lanceurs ce soir, des Boulders qui ont pris l'avance constamment contre les frappeurs des Capitales, puis on le voit encore en fin de match à quel point c'est utile. Là. Déjà 0 balle, 2 prises encore une fois.
0: Dernière chance pour Québec. 0 et 2, il y a deux retraits, coureur au premier. Fausse balle.
5: Oh.
0: Mendham reste en vie. 2-0 pour les visiteurs. Il n'y a pas de place à l'erreur pour Québec. Au cercle d'attente, Jordan Smith est là. Encore une fois, pas impossible de voir Desfrétas prendre sa place. On verra. Le tir. Et sur élan, Mendham a été déjoué. Et dans cette manche, alors que le match est terminé, victoire des Boulders 2-0, Il y a eu 3 retraits sur des prises pour terminer le tout.
7: Après match.
0: C'est pas sorcier, Jimmy. 5 coups sûrs, dont 2 tardivement dans le match. On a donné 2 points dès le départ. On n'a pas été en mesure de s'inscrire à la marque également. C'est-à-dire, on ne peut pas gagner de match de balle de cette façon-là.
5: Ben non, puis dans un week-end difficile,
0: ouais.
5: Si on peut le dire ainsi, là, le 0 point, il me semble qu'il fait mal là, en fin de série comme ça, malgré une belle performance là, des lanceurs de relève, pardon, après Riley Gwynn, pardon. Ça leur aurait été bien là, d'avoir un résultat là, différent ce soir. Mais il va falloir trouver des façons là, de se remettre vite de ça parce qu'on s'en va sur un long voyage de 6 matchs à l'étranger et pas contre n'importe qui, là, quand même contre Schaumburg et Gateway. Donc, ouais. Faut falloir rapidement mettre ça derrière nous.
0: Beaucoup de route à faire pour les Caps. C'est quelques questions à se poser et des réponses à trouver. Ça, c'est clair. Paty Calabrini travaille très fort pour améliorer le tout. Parlant de Paty Calabrini, il sera avec nous dans un instant sur la page Facebook des Capitales. Paty Calabrini, Kyle Crawl et Chavez Young seront les 3 invités. Alors nous, on s'arrête dès maintenant. Merci d'avoir été là. On se retrouve très bientôt dès que les Capitales reviendront à domicile. C'est dans une semaine ou à peu près. Jimmy Ouellet, merci.
5: Merci, Pierre.
0: On se retrouve très bientôt, toi également. Merci d'avoir été là aujourd'hui.
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0: Bon lundi à tous. Vous êtes à l'écoute de Chérie. Je me mobilise. Ici Noémie et juste en compagnie de Mémo Gauthier. Bonjour.
1: Allô, allô.
0: Alors, aujourd'hui, Mémo, on va parler de la crise du logement.
1: Ouais, on a des choses à dire quand même. Pas mal.
0: Pas mal de choses à dire et on va en fait parler d'une action, une manifestation contre le logement cher qui ont lieu à Québec et à Montréal en simultané. C'est le mercredi 1er juillet dès 11h à Québec devant le tribunal administratif du logement. Et pour en parler, on va avoir avec nous à l'autre bout du fil Catherine Lucier du FRAPRU, également co-porte-parole de la CoLoc, la coalition contre le logement cher.

0: Alors voilà, pour commencer cette émission de Chérie, je me mobilise. On a avec nous, à l'autre bout du fil, Catherine Lucier du Front d'action populaire en réaménagement urbain et également co-porte-parole de la Coloc. Salut Catherine!
1: Bonjour.
0: Alors, comme je le disais dans l'introduction du show, le 1er juillet 2026 à 11h, la coalition contre le logement cher va tenir sa toute première manifestation simultanément à Montréal et à Québec. Mais avant de rentrer peut-être dans le vif du sujet, est-ce que tu peux nous parler de la mission du Front d'action populaire en réaménagement urbain?
1: Oui, ben le FRAPRU est un regroupement national de défense des droits du logement et on fait aussi la promotion du logement social. On a environ 150 membres à travers le Québec, dont plusieurs associations de locataires et comités logement qui sont vraiment impliqués dans nos décisions, autant stratégiques qu'orientation. Puis on milite aussi beaucoup sur les dossiers de lutte à la pauvreté. Et le FRAPRU a été créé dans les années 1960, à la fin des années 70. Notamment dans le but de lutter contre les grandes infrastructures qui démolissaient des quartiers souvent au complet. Donc, ça a été créé un peu dans l'optique aussi de pouvoir résister et demander des alternatives au marché privé. Là.
0: Et la crise du logement actuel est une des pires de l'histoire du Québec. Le FRAPRU, là, vous avez quand même créé beaucoup d'outils à travers les années pour informer justement là, la population de ces enjeux. Et plutôt que de s'attaquer là, de front à la crise du logement, là, le gouvernement caquiste s'en sert pour transformer en profondeur justement les politiques publiques en matière de logement. Puis j'aimerais que tu nous dises justement, est-ce que tu peux nous parler des inactions du gouvernement en lien avec le logement social?
1: Définitivement. En fait, un des enjeux premiers, c'est le manque de financement. Le manque de financement clair dédié spécifiquement au développement du logement social. Il y a des groupes qui sont prêts sur le terrain. C'est souvent le financement qui vient un peu contrecarrer les plans de plusieurs des groupes qui travaillent là, mettre sur pied des projets de logement social. Évidemment, dans les dernières années, vers 2023, on a perdu le seul programme qui permet le développement de logement social. Il a été remplacé par un programme de développement de logement abordable dans lequel le privé a été inclus notamment. Pour nous, ça aussi, c'est quelque chose qui a quand même lancé un message assez clair que le gouvernement tendait plus vers vouloir financer du logement social, vers surtout assurer le développement du logement social. Donc, c'est ça, ce manque de programme-là aussi structuré, on va dire aussi autoportant, c'est-à-dire que l'ensemble des fonds nécessaires pour développer un projet est à l'intérieur du même programme. Donc, il va être complet, ça va être pérenne. Tout ça a effectivement joué sur la capacité de pouvoir développer du logement social à travers les années. Là.
0: Puis, justement, est-ce que tu peux nous... Peut-être pour ceux et celles qui ne connaissent pas la différence entre du logement social et du logement abordable?
1: Bien, le logement social, en fait, c'est vraiment un logement qui va être notamment subventionné. Une fois quand il est bien subventionné par l'État, ça va permettre souvent que les loyers correspondent à la capacité de payer. C'est un logement qui est nécessairement soit appartient au gouvernement ou aux municipalités, donc logement public, ou il va appartenir, dans le fond, à des collectivités coopératives, aux SBL d'habitation. Donc, il y a vraiment un aspect très social de représenter une collectivité et autres. Les locataires vont avoir un peu plus de contrôle sur leurs conditions de vie aussi, notamment dans les coopératives où ICE collectivement gère un immeuble. Nous, dans le fond, ça fait partie. Alors que le logement abordable, justement, il n'y a pas vraiment une définition de ce qu'on appelle un logement abordable. Les définitions changent selon les paliers de gouvernement, selon les programmes. Souvent, qu'est-ce qu'on constate, c'est que c'est pas fixé souvent en fonction du marché. Donc, souvent, le logement abordable va être un logement beaucoup plus cher que les loyers moyens du marché. On peut inclure le privé aussi à l'intérieur du logement abordable. Donc, le privé qui va avoir des fonds publics pour développer du logement dit abordable, mais qui va rester très cher. Puis, avec une certaine garantie d'abordabilité pendant un certain temps, mais pas sur l'ensemble de l'ensemble de la vie du projet. Là.
0: Depuis la dernière élection en 2022, le loyer moyen a bondi de près de 30 % c'est énorme. Puis j'ai l'impression qu'aussi dans les derniers temps, le gouvernement là, s'attaque à des solutions de logement social qui fonctionnent déjà, hein, comme le modèle des coopératives d'habitation. T'sais, on en a entendu parler là, dans les derniers mois, le projet de loi 20 qui visait là, à modifier les règles d'attribution des logements abordables sur le territoire. Heureusement, là, le 4 juin, Québec a abandonné ce projet-là pour le moment, mais on ne sait jamais comment ça peut rebondir dans quelques mois. Là. Pourquoi, peut-être, selon vous, justement, on s'attaque à des solutions qui fonctionnent au lieu d'aller de l'avant avec des projets comme ceux-là qui, comme je l'ai nommé, ben, sont fonctionnels puis peuvent bénéficier beaucoup plus de gens au final?
1: Ben, je pense qu'il y a, puis on va peut-être plus sur les coopératives d'habitation, mais on voit aussi avec des projets de SBL. Ouais. Je pense qu'il y a cette volonté de... Je pense qu'avec le projet de loi 20, il y avait la volonté de faire en sorte que les bons pauvres aient accès aux ressources, là, si je peux le dire comme ça. Alors que l'objectif du logement social, ce serait d'offrir un logement à tout le monde. C'est sûr qu'on veut que plus spécifiquement, avec le manque de ressources qu'on a, répondre aux besoins les plus urgents, mais l'idéal, fait qu'il y a comme eu un peu cette idée-là qu'il y avait beaucoup de gens qui vivaient dans des coopératives d'habitation qui étaient très riches. Là. Il y avait des BMW et des chalets. Là. Un peu cet imaginaire avec des données pour lesquelles on n'est pas nécessairement, c'est pas avec beaucoup de données qui démontrent non plus la quantité de locataires qui est dans des coopératives d'habitation. Fait qu'on a senti un peu ce côté-là du gouvernement. De vouloir un peu plus restreindre en disant on finance les bons pauvres. Là. Évidemment, je pense que le projet de loi 20 venait effectivement s'attaquer surtout à l'autonomie des coopératives d'habitation dans ce processus-là. Mais tu sais, je pense que l'enjeu premier à l'heure actuelle, c'est vraiment comment on pousse les organisations à se financer autrement que par l'État. Et que ça a vraiment une grande problématique sur la capacité, notamment des coopératives, de pouvoir se développer, parce qu'on cherche souvent des acteurs qui ont beaucoup d'années de gestion, qui ont démontré leurs preuves, pas nécessairement des organismes qui se créent comme une coopérative à partir de gens qui vont se former au cours de la construction, notamment de la coopérative. Donc, on a vraiment des standards extrêmement élevés avec la distribution de fonds publics qui est très opaque, en fait, ouais. Souvent peu transparente. On a beaucoup fonctionné par décret, beaucoup par ordre des programmes. Mais on nous exige, dans le fond, que pour développer plus rapidement, qu'on utilise le moins de ressources publiques possibles. Et ça, finalement, ça se répertorie dans le prix des loyers au final.
0: Ben justement, tu sais, on voit de plus en plus hein, des nouvelles constructions, des condos locatifs qui poussent partout à travers la ville de Québec. Tu sais, il y a même plusieurs choses qui ont fait un quand même scandale là, dans les dernières années. Tu sais, je pense justement en 2025, on a beaucoup entendu parler de l'îlot Dorchester à Québec, d'où le projet est allé de l'avant malgré toutes les red flags que les citoyens et citoyennes, que les communautés logements ont mis de l'avant là, en lien avec ce projet-là. Puis ben justement, ça me fait demander pourquoi justement l'objectif du logement social, c'est de répondre aux besoins et pas de faire de profit. Puis je me demandais peut-être selon vous, pourquoi est-ce que nos gouvernements mettent de l'avant justement une économie de propriétaires ou ben et s'associent justement avec des grands propriétaires au lieu d'une économie de locataires où justement le logement social est mis de l'avant et peut bénéficier le plus de gens possible au final avec cette solution-là, pardon?
1: Je pense qu'on est vraiment à l'heure actuelle dans un calcul très économique là, de l'offre et de la demande. Si on construit beaucoup, ça va faire éventuellement diminuer les prix. Et dans cette idée où les gens qui sont justement plus plus faible, dans le fond, à plus faible revenu vont avoir éventuellement accès à un logement plus abordable parce que les gens qui ont un peu plus de revenus vont habiter dans des logements neufs qui, un peu plus chers. On est vraiment basé sur cette théorie de l'offre et de la demande à l'heure actuelle. On pense que on fait fausse route en ne regardant pas le prix de ce qu'on développe, justement. Puis on le voit, je pense, notamment à Québec, dans les projets là, qui ont été mis de l'avant. Mais aussi, clairement, c'est ça, à travers le développement. Si on augmente aussi rapidement les loyers à l'heure actuelle, c'est qu'il y a un manque effectivement de contrôle des loyers, il y a des augmentations effectivement importantes, mais la construction de ce qu'on construit à l'heure actuelle, c'est vraiment très dispendieux. Mais on est vraiment dans cette logique très offre et demande. On va, en développant suffisamment de demandes, on va réussir, dans le fond, à faire baisser éventuellement les prix parce que ça va stabiliser le marché, au final, comme on pense. Mais tu sais, si on regarde notamment Limoilou, en l'espace de 2018, en fait, l'année dernière, on avait un taux d'occupation dans Limoilou de 3%. C'est-à-dire qu'il y avait plus de 3% de logements disponibles à la location. Mais il y a eu une augmentation de loyer de 24,6%. Ça en un an seulement. Donc, si théorie de l'offre et de la demande fonctionnerait, je ne suis pas sûre qu'on aurait vu véritablement une augmentation de loyer de 24%, près de 25%, bref, dans un quartier comme Limoilou en l'espace d'un an. Donc, pour nous, c'est clair qu'à l'heure actuelle, l'augmentation des taux d'une occupation, donc on démontre qu'il y a plus de logements disponibles. Bien, ce qui est disponible, c'est extrêmement cher à la location, donc les gens n'ont pas la capacité de se le payer. Et ce qui fait que ça continue de pousser les prix vers le haut et ça contribue finalement au cercle spéculatif là, qu'on voit à l'heure actuelle et auquel on essaie de faire le maximum de profit finalement sur quelque chose qui devrait être un droit là.
0: Définitivement. Ben justement, vous avez formé là, en avril 2026 le tout récemment le FRAPRU ainsi que le RCLALQ, la coalition contre le logement cher dont vous faites justement la première action le 1er juillet, journée symbolique hein, pour des déménagements. Quelle est justement la nécessité de cette coalition puis quelles sont vos revendications?
1: Ben pour nous, la nécessité de cette coalition est vraiment arrivée sur c'est sur le fait qu'on pense que ben pas juste qu'on pense, mais qu'on voit que le logement est devenu une préoccupation majeure dans pour plusieurs personnes. Et ça, tu sais, aussi dans l'intersection des droits, on constate vraiment que le droit au logement a quand même un fondement aussi central de pouvoir avoir une sécurité d'occupation. Ça influence beaucoup de choses dans la vie d'une personne. Et on le voit à travers, que ce soit les travailleurs travailleuses, que ce soit les femmes, les familles monoparentales, on voit à l'heure actuelle les conséquences graves que ça a sur les différents groupes de population, souvent les plus vulnérables. Et on a vu, dans le fond, la volonté de se créer cette coalition-là, dans justement l'objectif de pouvoir être nombreux à démontrer finalement qu'il faut arriver à mettre sur pied un vrai contrôle des loyers, notamment avec un registre, mais un registre évidemment obligatoire et pas juste volontaire. La construction massive de logements sociaux et évidemment la reconnaissance du droit au logement dans la Charte québécoise des droits et libertés. Pour nous, c'est ça, c'est les fondements de notre coalition, ces trois demandes-là, mais l'objectif, c'est vraiment de dire tout le monde est touché à l'heure actuelle par cette crise-là. Soyons ensemble pour donner du poids finalement à ces demandes-là, puis exiger des gouvernements, puis notamment des prochains partis politiques durant la campagne de s'engager clairement envers le droit au logement puis la réalisation de ce droit au logement là.
0: C'est la coalition, comme tu l'as dit, se veut intersectionnelle puis ben justement réunit 121 groupes membres dont 28 regroupements nationaux. C'est énorme puis ça, je trouve que ça démontre cette mobilisation là de d'autant de groupes membres puis d'autant de regroupements nationaux. Ben ça démontre le feu là de ce problème de société là qui touche tellement de gens au final.
1: Oui, tout à fait. Et c'est un peu comme ça qu'on a vu aussi la mise sur pied de cette coalition-là, de justement pouvoir être le plus intersectionnel possible pour aussi démontrer les liens qu'a le logement avec différentes autres formes de droits. Puis c'est clair qu'à l'heure actuelle, il faut que ça devienne une priorité des gouvernements, puis il faut qu'on s'y attaque de front si on veut éviter, dans le fond, ce qu'on voit à l'heure actuelle, une augmentation critique du nombre de personnes en situation d'itinérance, et qu'on envoie finalement dans des services qui sont déjà débordés parce qu'il manque de services, et pour plusieurs, un toit, une sécurité d'occupation répondrait à déjà à une partie de leur de leurs besoins et leur permettrait finalement de se remettre sur pied. Et ça, je pense que c'est essentiel finalement qu'on le fasse et qu'on le fasse rapidement. Là.
0: Mm-hmm. Bien, vous le nommez hein, que pour sortir de la crise, la clé, c'est le logement social. C'est un de vos mots d'ordre là, quand même pour avec la coalition, mais aussi le Frappru. Puis tu sais, justement, ben, on a en ce moment une nouvelle première ministre, Christine Fréchette, avec une nouvelle ministre de l'Habitation, Karine Boivin-Roy. Mais tout ça indique pas que les locataires pèsent davantage dans leur priorité. T'sais, on a même vu il y a quelques temps là un nouveau au printemps 2025 là que au lieu de créer ils ont créé une nouvelle catégorie de logements sans consultation, tu sais, sans même consulter les groupes de logements qui sont au front là de cette crise là le logement abordable intermédiaire. Qu'est-ce que ça veut dire, le logement abordable intermédiaire?
1: En fait, cette catégorie de logements-là, on vient, dans le fond, un peu dire que ça va être des logements un peu qui vont pas nécessairement répondre aux plus pauvres, mais qui vont répondre à certains besoins des personnes qui sont normalement pas nécessairement admissibles à un logement à loyer modique, mais qui ont quand même des revenus plus faibles là, que beaucoup. Mais on est vraiment en train de dire on va répondre finalement à certains types de besoins avec ce logement intermédiaire. Mais ce que ça veut dire, en fait, c'est des loyers qui sont à peu près à 150% du loyer moyen du marché. Donc, quand on regarde, par exemple, pour Québec, on est déjà à 1227 $ par mois. Là. Ça, c'est le loyer moyen à Québec en 2025, selon les données là, la Société canadienne d'hypothèque et de logement. Donc, si on pense à 150% de ce 1227 $, c'est des loyers qui sont inaccessibles, finalement, pour une grande partie de la population, dont les principaux touchés par la crise du logement. Et ceux notamment qui sont à modeste revenu, qui sont pas nécessairement admissibles à du logement à loyer modique, mais qui n'ont pas plus ces ressources financières-là de payer 1 500 à 2 000 $ finalement pour un logement. Et cette catégorie-là, ce qu'elle vient faire, en fait, c'est dire on veut construire plus avec moins, donc on veut financer le moins possible d'argent de l'État. Arrangez-vous avec le privé, d'une certaine façon, et évidemment, et un jour, ces logements-là vont être abordables. Donc, on vient différer l'abordabilité finalement dans le temps, en disant que dans 10, 15 ans, voire 20 ans, ces logements-là vont être abordables pour un plus grand nombre de la population. Pour nous, on sait faire fausse route là, d'avoir créé cette catégorie de logements-là, et surtout ce qu'on voit à l'heure actuelle, c'est qu'on l'oblige à des groupes d'inclure du logement abordable intermédiaire dans des projets pour lesquels la communauté ne veut pas ce type de logement-là.
0: C'est ça, je pense juste à l'îlot, au projet de l'îlot Saint-Vincent-de-Paul, tu sais que c'est une lutte là, que le comité populaire Saint-Jean-Baptiste a depuis tellement d'années, là, je sais pas depuis combien d'années ils ont ce projet-là, mais c'est une lutte qui perdure depuis super longtemps. 15 ans, justement, après la démolition là, de l'église Saint-Vincent-de-Paul, ce projet immobilier qui veut 151 logements, mais justement, une des demandes de ce projet-là qui se posait un projet de logement social, bien, il y a 20% de ceux-là qui leur est imposé doivent être des logements abordables intermédiaires. Mais c'est comme, bien, pourquoi on fait pas juste du logement social? T'sais, pourquoi il faut ce 20 %-là? Qu'est-ce que ça change au final?
1: Ben, en fait, ce que ça change clairement, c'est la contribution du gouvernement qui rapetisse de plus en plus, puis qui vient faire porter l'odieux du financement, finalement, sur le dos des locataires, parce qu'au final, parce qu'on va aller emprunter plus par le privé, on va augmenter les proportions d'hypothèques. C'est dans Accès Logis, par exemple, ce n'était que 35% du projet qui était l'hypothèque. 50% venait du gouvernement du Québec et 15% venait de la municipalité ou du milieu. L'heure actuelle, le gouvernement du Québec finance déjà plus à la hauteur de 50% depuis très longtemps, mais on est beaucoup plus proche de probablement 20% et même moins, et on demande aux municipalités de contribuer davantage. Et là, on demande aux locataires, finalement, ben, de venir contribuer davantage, alors qu'on sait que c'est ceux qui sont justement les plus souvent les plus pauvres qui essaient d'obtenir du logement social et pour lesquels on essaie de créer du logement social. On vient faire porter un peu l'odieux de ce manque de financement-là aux locataires en refilant la facture finalement sur le prix des loyers. Là.
0: Mm-hmm. Ben, en fait, on aura le... Je pense qu'on aurait pu passer encore un bon temps ensemble pour parler. Là. Il y a tellement de couches puis d'aspects justement à cette lutte-là pour contre le logement cher, en fait. Puis ben justement, ce mercredi 1er juillet, nous serons dans la rue pour cette manif action contre le logement cher qui se fait en simultané à Québec et à Montréal. Est-ce que tu peux nous parler justement de cette première action du colloque?
1: Oui, bien, notre objectif, évidemment, c'est de passer le message, surtout en vue de la campagne électorale. Dans le fond, un moment crucial, le 1er juillet, c'est un moment crucial pour beaucoup de ménages locataires. On le sait déjà à l'heure actuelle, il y a beaucoup de ménages locataires qui sont toujours à la recherche de logements, qui n'ont toujours pas trouvé à l'approche à deux jours du 1er juillet. Il y en a plusieurs dans la région de Québec, à Québec, mais aussi Portneuf, notamment, où il y a beaucoup de demandes d'aide, là, selon les données de la Société d'habitation du Québec. Donc, c'est un moment crucial. Donc, on veut à la fois souligner ce moment crucial-là en disant qu'il faut poser des actions claires. Puis pour ça, on veut que les partis s'engagent et que, dans le fond, le gouvernement ou le futur gouvernement s'en fasse une priorité du logement social, du contrôle des loyers et qui reconnaissent finalement le droit au logement dans la Charte québécoise. Pour nous, c'est un moment crucial le 1er juillet. C'est la première. On veut aussi un peu que ça soit festif. Si le temps le permet, on veut le souligner aussi avec un barbecue, mais il y aura aussi un peu d'animation, tout ça. L'objectif étant aussi de se rassembler, de se réunir autour de cet objectif-là, de lutter contre le logement cher, autant au sein du logement social que sur le marché privé.
0: Et donc, pour celle de Québec, c'est un rendez-vous. En fait, c'est une marche. Le lieu de départ, c'est devant le tribunal administratif du logement, soit au 900 boulevard René-Lévesque-Est. C'est justement le criant de l'échec des protections des locataires. Et la marche va s'effectuer jusque où?
1: Normalement, je dirais pas sur les ondes.
0: OK, parfait.
1: Ben, on réserve normalement. Ben, c'est vrai que, en tout cas, le trajet sera sur les tracts, là, ouais. Sur les feuilles de slogan. Ouais. Mais on vise justement un projet de logement social, là, un terrain pour lequel il y aurait un projet de logement social.
0: Et même que si vous ne pouvez pas être là, chers auditeurs, auditrices, mais que vous voulez également soutenir la coalition, vous avez vous lancez aussi là une vague de bannières sur les balcons puis aux fenêtres du Québec, donc les gens peuvent afficher là la participation puis de mettre justement là leur hommage à la lutte des locataires.
1: Oui, tout à fait. Et on a aussi lancé la clé comme un symbole. Tout le monde a une clé inutile chez soi. Donc, on la porte fièrement justement pour dire il y a des solutions. Puis on veut créer ce mouvement-là contre le logement cher. Donc, vous pouvez aussi apporter votre support en vous affichant avec une clé attachée sur vous. Puis vous pouvez partager ça notamment dans les réseaux sociaux pour continuer aussi à porter le mot là, des revendications.
0: Sur le site le frappru.qc.ca, vous avez, il y a plusieurs fiches extrêmement intéressante. Là. J'ai appris plein d'affaires là, avant de faire notre entrevue ensemble. Puis ben justement, là, pour en savoir plus sur la situation du droit au logement au Québec et aussi les solutions proposées par le FRAPRU, là, vous pouvez voir plusieurs brochures ainsi que plein de fiches graphiques là, sur les revendications. C'est directement sur votre site web, sur l'action « Mettre les bouchées doubles ».
1: Oui, tout à fait. On a fait plusieurs documentations autour de ça, notamment des fiches pour bien expliquer les enjeux en langage clair et simple qui peuvent facilement aussi être distribuables pour les organismes qui nous écouteraient aussi. Notre objectif, évidemment, c'est de faire en sorte que le plus grand nombre de résidents, résidentes, citoyens puissent avoir accès à l'information. Puis ça me fait toujours un grand plaisir de pouvoir continuer à travailler dans ce sens-là.
0: Donc, cette première mobilisation du colloque, la coalition contre le logement cher, ça se tient ce 1er juillet à 11h à Québec. Le lieu de départ est devant le tribunal administratif du logement. Qui dit première manifestation dit probablement pas la dernière. Donc, si on veut là, se tenir au courant des actions, des mobilisations, puis des différentes là, avancées au niveau des droits des locataires et contre le logement cher, où est-ce qu'on peut vous suivre?
1: Vous pouvez évidemment suivre le FRAPRU ou le RECLAC, mais pour le moment, la Coalition contre le logement cher a aussi une page Facebook, un Instagram, page Instagram pour laquelle on fait tout et on travaille là, éventuellement à avoir aussi une page web là, disponible pour pouvoir afficher effectivement toutes les informations des différentes actions. Mais c'est ça, vous pouvez suivre ça, le FRAPRU, le RECLAC, le Regroupement des comités de logement association de locataires du Québec ou évidemment là, la Coalition contre le logement cher, la Coloc sur Instagram ou sur Facebook.
0: Merci grandement pour ton temps, Catherine. Et ben, on se retrouve demain dans les rues, ben, après-demain, pardon, dans les rues pour lutter contre le logement cher. Merci à toi.
1: Merci beaucoup pour l'invitation.
0: C'est ainsi ben, qu'on termine ce nouveau segment de Chérie, je me mobilise. J'espère que vous en avez appris davantage ben, sur les enjeux en lien avec le logement, ben, contre le logement cher et ben, tous les bienfaits qu'on pourrait bénéficier en tant que société d'avoir davantage de logements sociaux dans nos communautés. Donc, c'est un rendez-vous ce 1er juillet. Si vous n'êtes pas déjà vous-même en déménagement, ben joignez-vous à la lutte. C'est à 11h donc que ça se passe à Québec et à Montréal. Merci d'avoir été à l'écoute. Et voilà.
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Nouveau aussi, Czar Face, Inspector Deck, Ésotérique, Meet Frankie Pulitzer, chanson Brothers Grimm. C'est ce qu'on vient d'entendre. Aux Architectes, c'est les nouveautés, comme tous les lundis. Plusieurs trucs intéressants quand même cette semaine. C'est pas une grosse semaine, il n'y a pas beaucoup d'albums. J'ai presque pas de single. C'était le seul single que j'avais, là, Czar Face. Sinon, nouveau projet de Benny The Butcher, c'est un petit EP là, de plug. I Met 2.5, Supreme Cerebral aussi avec The Beat Junkies, Supreme Beat Junkies, The Bad Seed avec Shane Cobain, excellent aussi, Baby Mane, une belle découverte, production de V-Don là-dessus, Johnny Siggs avec Drugs Beat, qui sont excellents sur les productions, réédition pour Mos Def, Ecstatic aussi, j'ai quelques morceaux de tout ça, Sha F, je reviens avec, c'était une nouveauté de la semaine passée, mais j'écoute ça au bout, le nouveau projet Hustlin' Ain't a Sin. On y va avec Benny. Les grosses collabos 38 Special El Camino, production d'Harry Fraud sur Rise and Fall. En fait, c'est presque tout produit par Harry Fraud, dont l'autre morceau aussi qu'on va entendre, Can't Be Much. Aux Architectes, c'est 100% nouveauté à l'antenne de Shiz 94.3. C'est parti!

l'apparition d'Harry Fraud pour le nouveau Benny de Butcher, de Plug I Met, 2.5 EP, 6 morceaux. Et plusieurs productions d'Harry Fraud. On a entendu Rise and Fall avec 38 Special, El Camino aussi, toujours bien entouré. Supreme Cerebral avec The Beat Junkies, excellent projet. Ça, c'est vraiment un petit bijou. Des productions de Babu, D-Styles, Redmatic, évidemment, aussi. Featuring avec Jamil Honesty, il n'y a pas beaucoup de features. C'est un des seuls sur Gotta Get the Dough et Face of Death. On s'en va écouter ça. Deux morceaux qui suivent là, sur ce super projet. Supreme Cerebral avec les légendaires Beat Junkies.

C'est de la tuerie, ce nouveau projet Supreme Cerebral avec The Beat Junkies. Beaucoup, beaucoup de scratch. Des stars sur la prod qu'on vient d'entendre. DJ Babu aussi. Voyons, qui faisait partie de Dilated People. Sur la prod aussi. Jamel Honesty était sur le morceau Gotta Get The Dough. Qu'est-ce qu'on a aussi? The Bad Seed avec Shane Cobain. Excellent projet encore pour The Bad Seed. Beaucoup de clins d'œil ou de reprises là, de grands classiques sur le projet Flip Wilson 2. Je pense que c'est ça le concept aussi. The Bad Seed. Le truc n'est pas masterisé, par exemple. Là, je vais pousser le son pour l'émission. Mais c'était bizarre. Pas de mastering là-dessus. Feel Good, on s'en va écouter ça. Feels Good et Yes.

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2: Ça rappelle le film avec Jim Carrey, ce petit interlude à la fin du morceau. C'est The Bad Seed avec Shade Cobain, projet Flip Wilson 2. On a entendu aussi Feels Good juste avant. Excellent projet, j'adore sa voix. Je suis un gros fan de Bad Seed. Ma découverte cette semaine, Baby Maine. Je connaissais pas, un nouveau projet qui s'appelle Code of Honor. Production de V-Don là-dessus, pas n'importe qui. Fair Exchange, on s'en va écouter ça. Et on commence avec l'intro, Code of Honor, production de Ness.
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1: Excellente production de V-Don sur Fair Exchange, c'est Baby Maine avec son nouveau projet Code of Honor. V-Don qui aussi qui avait produit un des derniers singles de 50 Cent que j'avais bien aimé, c'est tout récent. Aussi à surveiller ce nom-là, V-Don, sur la production. Johnny Six avec Drugs Beat, d'autres individus à surveiller sur la production. Drugs Beat là, avec des points entre chaque lettre de drug, je sais pas ce que ça veut dire. Je l'ai pas devant moi. On va écouter Live Smooth avec Project Pat et Coffin Lungs avec Ilpo et DJ Billy Nguyen pour Johnny Sigs et Drugs Beat. Leur nouveau projet, ça s'appelle Glass Rose.

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0: Johnny Sigs avec Drugs Beat, le nouveau projet. Glass Roses, on vient d'entendre Coffin Lungs. Juste avant, c'était Life Moves On avec Project Pat. Réédition pour Mos Def cette semaine, Ecstatic, de version Deluxe. J'avais comme oublié la sortie de cet album-là. Je pensais que c'était un nouvel album de Mos Def. Ben non, je tenais patate, mais ça me l'a fait réécouter. Et c'est pertinent quand même dans les nouveautés, les rééditions. Il y avait un featuring avec Slick Rick là-dessus de Auditorium. On s'en va écouter ça. Et production de Mad Lib sur Priority.
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0: Production de Madlib pour Mos Def avec Priority. C'était sur la version de luxe qui vient de sortir de l'album Ecstatic. C'est une réédition. C'est pas vraiment une nouveauté, mais quand même rafraîchissant là, cette nouvelle version. Je sais pas s'ils ont remasterisé, qu'est-ce qu'ils ont fait, rajouté des morceaux aussi. Mystère. Supreme Cerebral avec Beat Junkies. Je reviens avec ça. Production de Redmatic sur A Street of LA. Puis Boldy James, Nicolas Craven. Oui, Don't Tell Me avec. C'est une production de Nicolas Craven, justement, et Sha-F aussi, Cocaine Core, production de Nicolas Craven. J'en reviens après ça, c'est assez, hein, deux, trois morceaux, ouais. On y va. Supreme Cerebral pour commencer avec Street of LA.
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0: Deux excellentes productions de Nicolas Craven de Montréal. On vient d'entendre Cha-F, Cocaine Core avec Uncle John. Et juste avant, Boldy James aussi, Don't Tell Me. Le nouveau projet Trappers Alley 3, Hell or High Water. D'autres très belles productions pour Nicolas Craven qui il travaille vraiment avec les meilleurs artistes du moment. Qu'est-ce qu'il y avait? Supreme Cerebral avec Street of LA aussi. Ça a joué juste avant Boldy James. On continue avec Cha-F. J'ai beaucoup aimé son projet Hustlin' Ain't a Sin. On va écouter Lids, production de 183rd, et je finis ça avec The Bad Seed et la chanson Hammer Time. Je sais pas si je refais des émissions cette semaine, c'était pas clair encore. Sinon on se revoit lundi prochain avec les autres nouveautés, mais les architectes sont toujours là dès 7h30 à l'antenne de Chiz 94.3.
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